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2: Molly est une jeune fille gracieuse, grande et fine. Sa peau diaphane et ses cheveux roux lui donnent un air angélique. Elle vit dans les années 40 ou 50, enfin, elle est morte depuis longtemps. Elle ne parle pas, car elle ne connaît pas les mots. À l'intérieur, pourtant, de drôles de choses se passent. Les gouttières ont longtemps coulé sous ses côtes et la peinture s'écaille. Et derrière, on peut voir apparaître quelque chose de rouge

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Allez, salut à tous et salut à toutes. Bienvenue dans l'émission Écotech sur l'écho, sur le 88.5 à Montpellier et sur le www.ecodesgarrigues.com pour ceux qui nous écoutent partout ailleurs sur Terre. C'est l'heure donc de retrouver l'émission Écotech avec ce soir un mix hardcore, un mix de l'époque puisqu'il a été enregistré en 2007. Ça sera un mix de Kenny Mix Hardcore. C'est le mix d'Halloween et puis comme le mix dure à peu près 115 minutes, eh ben, pour finir les deux heures, on écoutera quelques petits vinyles comme ça tirés au hasard, quelques vinyles du bac. Voilà, allez, on va commencer tout de suite donc avec Kenny. 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Allez, on démarre tout de suite donc cette émission Écotech avec le mix de Kenny Mix Halloween 2007 sur l'écho, sur le 88.5 et sur le www.ecodesgarrigues.com et aussi sur la web radio jujufree.fr. C'est parti.

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Allez, vous écoutez l'émission Ecotech sur l'écho sur le 88.5 et le www.ecodegaric.com. On vient d'écouter le mix de Kenny, le mix Halloween enregistré en 2007. On va se quitter en écoutant un dernier morceau ou deux. On va voir le prochain morceau, donc ça sera un morceau de Lenny D, Forgotten Moment. Et puis je vais regarder ce que j'ai d'autre. 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Allez, je vais vous retrouver jeudi pour la rediffusion de cette émission, c'est à partir de 10h. Et puis, nouveau rendez-vous Ecotech samedi prochain à 18h. Et puis, pour cette nuit, je vous laisse avec la nuit hardcore, drone and bass, techno, ambiante, jungle, un petit peu de tout jusqu'à demain 10h. Je vous souhaite à tous une bonne soirée à l'écoute de l'écho sur le 88.5 et le www.ecodegarig.com. Salut à tous.

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0: 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Nous sommes ici dans une nouvelle édition des Causeries de la Caravane du Maquis. Cette semaine encore avec Monsieur Sounon.
1: Bonjour, bonjour auditrices et auditeurs de l'écho. Et
0: cette fois-ci,
1: nous sommes avec Guillermo, évidemment, qui vient de vous parler.
0: C'est un privé joke, comme on dit. Cette semaine, il ne m'a pas oublié, les mecs. Merci, mais là, il m'a en face. Cette semaine, il ne m'a pas oublié. Alors, Sarrao, on est en plein vacances, là. Il y a beaucoup des allers-retours dans tous les sens. On essaie de nous faire penser à qu'il y a possibilité d'avoir un peu de repos dans cette histoire d'esclavage salariat permanent. Mais les gens, ils n'arrivent pas à se déplacer parce que partout, il y a des incendies. Et là, en fait, on vient d'assister à où on continue, hein, parce que quand on est en train d'enregistrer comme celui-là, ça ne s'est pas éteint, d'une catastrophe énorme dont les gens, ils sont déjà depuis des années signalés aux autorités. Et tous les élus et tout cela, parce que là, ça fait déjà 3 ans que ça prend par là-bas, par les corbières. Et là, cette fois-ci, catastrophe. 16 000 hectares.
1: Carbonisés, des maisons détruites.
0: Oui, des terres, des espaces de travail, des cultures, des vies, des petits villages, plein de gens qui sont été évacués. Un désastre. Mais qui montre aussi l'abandon par les autorités de la population. Tu vois, en détriment du fric ou des choses comme cela. En fait, il y est question souvent des manques des Canadairs, des pompiers volontaires qui viennent d'une défense civile qui n'arrive jamais, des militaires qui sont en train de faire juju ailleurs lors de venir aider là où il faut qu'ils viennent aider, parce qu'à la base, normalement, ils sont aussi pour la défense intérieure, et la défense intérieure, ça peut être aussi secourir ses propres...
1: Ça, c'est assez exceptionnel. Historiquement, ils ont été plus souvent utilisés pour la répression intérieure que pour la défense. Mais bon, à propos de l'incendie, déjà, on peut noter qu'il y a un manque flagrant de Canadair, malgré les promesses de M. Macron, qui s'était engagé au début de son septennat d'en faire... d'en équiper les pompiers de plusieurs. Six Canadairs, je crois, qui défèrent, parce que ceux qui fonctionnent actuellement, ils commencent déjà à être âgés. Ils ne sont pas aussi bien faits que les Canadairs modernes qu'on sait faire maintenant. On a profité de l'expérience, comme tout. Mais on préfère mettre les crédits sur les avions militaires, bombardiers, chasseurs. Voilà. Les populations civiles, de toute façon, c'est elles qui vont morfler, qui morflent quand il y a des guerres. Que ce soit à Gaza, en Ukraine ou en Afrique, c'est les populations civiles qui déroulent plus.
0: Souno, il paraît que, rien que pour te donner une idée, hein, tu sais, la France, elle a 14 Canadairs. Tu vois. L'Espagne, non, l'Italie, elle en a 26. J'ai regardé, j'ai dit c'est 24, non, il paraît que c'est 26. Alors que l'Italie, elle est largement moins de territoire.
1: Une économie moins forte
0: et tout cela et tout. Mais on dirait que les Italiens, ils connaissent la priorité du côté de l'Espagne, pour ce que je connais pareil. Il y a pas mal d'employés, des vigies forestiers avec je sais parce que j'ai participé à des moments de grève de cet ordre-là en Espagne, qui sont dans la surveillance générale dans l'ensemble, ce qui fait un énorme boulot de prévention. Et on en disait ces jours-ci, ça parlait beaucoup d'irresponsabilité concernant les gens qui jettent un mégot ou tout cela. Je pense que ils vont faire des investigations, ils vont trouver sûrement quelqu'un a fait allumer ces feux et toute cette question-là et tout. Mais Il y en a d'autres aussi qui se posent la question parce qu'il y avait des futurs parcs solaires qui passaient par. Ça veut dire qu'à la Corbière, les gens étaient en train de se mobiliser pour que des terres agricoles ne deviennent pas des cultures des panneaux solaires.
1: D'électricité, oui.
0: D'électricité et tout. Et donc, d'un coup, c'est une des parties des endroits qui a cramé, vraiment.
1: Et ça fait plusieurs années qu'il y a des paysans des Corbières, notamment des viticulteurs, qui préviennent que ça ne va pas du tout.
0: Oui. Moi, j'ai regardé, en fait, même les élus du coin et tout, ils sont signalés à l'État français.
1: Les dangers.
0: Dès qu'il fallait les dangers. Et bien là, c'est arrivé en espérant qu'il n'y a pas plus de victimes que ce qu'on a eu et qu'on ait tout de l'avance. Et il n'y a pas la guerre quand même sous nous. Toute cette merde générale qui va vers une militarisation générale dans laquelle il n'est plus considéré les citoyens, ni la personne, ni l'habitant, ni les paysans, ni quoi que ce soit, et pour y aller à s'étirer les uns les unes contre les autres, quoi. Tu vois, entre frères, comme on dirait.
1: Enfin,
0: alors, aujourd'hui, on vous a concocté un programme particulier, parce que nous, la semaine prochaine, nous y sommes très occupés aux rencontres du Maquis pour l'émancipation du 10 au 15 août à la commune du Maquis, comme on vous l'a signalé la semaine dernière et tout cela. Donc, cette émission, elle sera enregistrée. Et on avait trouvé un petit bijou ça s'appelle un disque des déserteurs, un vinyle, là, où on va réentendre des chansons qui, pour le coup, plus personne passe à la radio. Ça, s'il y a quelque chose que je veux te dire, Suno, qu'est-ce qu'on va passer ici, plus personne ne les passe à la radio.
1: Oui, et là, elles ne passent plus, et certaines, pendant longtemps, ont été interdites de radio. Ça a été le cas pour Le Déserteur, ça a été le cas pour plusieurs chansons de Brassens.
0: Tu sais que ça a été le cas pour Le Déserteur et pour plusieurs
1: chansons de Brassens. Oui, la censure. D'ailleurs, maintenant, ça ne s'appelle plus comme ça, mais ça reste actif.
0: Ouais.
1: C'est-à-dire, maintenant, il n'y a plus de censure, mais au moindre écart, on se retrouve sous accusation de terrorisme.
0: Sous-nom. Avant-hier, il y a eu un gars qui, avec un ULM, tu sais, un petit avion, des trucs, a passé par les plages dans le sud, et avec un panneau qui pendait là, tu sais,
1: un message qui disait destitution.
0: Ok ? Qui disait destitution. L'État lui a envoyé une rafale pour les accompagner au sol. T'imagines ? Les gars sortent, ben, un truc qui en plus est drôle, d'été, tu vois, les trucs comme ça, un bateau, tu vois, destitution, et déjà avoir les moyens de monter dans un ULM et tout cela, mais avoir l'idée de faire cette action-là pendant l'été, c'était drôle, c'est pacifique, il a tiré sur personne, il n'est pas en train de faire un scandale, il n'y a pas d'insulte dans les trucs consulaires, mais par contre, le ministère de la Défense lui a renvoyé pour les remettre au sol, dans les quarts d'heure qui est arrivé, un rafale sous nous. Tu vois, c'est des trucs qui coûtent à une blinde à faire déplacer. Tu vois, c'est ça, ça montre.
1: Ah ouais, mais il y a des choses avec lesquelles on rigole pas. Ça me fait. J'avais oublié. Il y a un gars qui s'est allumé une cigarette avec la flamme du soldat inconnu de l'Arc de Triomphe. Il est accusé. Là.
0: Des tout, des.
1: C'est
0: des
1: énorme. Énorme comme scandale, quoi. C'est vraiment. Prouve qu'ils se sentent pas bien solides. Hein.
0: Non, et
1: le sont effectivement
0: J'ai l'impression qu'ils
1: ne sont solides que de notre obéissance, comme toujours.
0: Mmh. Oui, ça c'est vrai. Alors, je vais te lire un petit truc, parce que ces disques-là, c'est vinyle qui est sorti, je pense... je n'ai pas vraiment la date...
1: Ça doit être les années 70.
0: Je pense que c'est quelque chose des années 70. Il est sorti par Philips. Il s'appelle Les Déserteurs et 13 autres chansons pacifistes. Alors, je vais vous lire. Déjà, il y a pareil, à moins qu'il lise dans un truc alternatif, dans un vinyle mainstream, comme on dit aujourd'hui, on n'entendrait pas ces gens dit. Et les chansons ici assemblées sont de diverses époques. Environ 20 années séparent les déserteurs de police viande du Johnny de Graham Allwright. Les auteurs, compositeurs et interprètes sont eux aussi divers. Diverses aussi sont les œuvres que vous allez entendre ou réentendre, agressifs, émus ou lucides. Quelles attaques constatent ou se moquent, elles se retrouvent dans une même sensibilité, celle qui suffoque et se révolte avec les pauvres armes au cœur. Hein? Ces disques s'ouvrent avec Les Déserteurs, qui lui donnera son titre, et s'achèvent avec Quand on a que l'amour, de Jacques Brel, qui lui donne une conclusion optimiste. Les premières est sans armes, devant les gendarmes, les secondes n'a que l'amour pour parler au canon. Les deux hommes se rejoignent en espérant. Il ne faut pas confondre ces chansons avec celles d'un certain protest song, et un peu trop fondées sur les profits. Celles-ci sont spontanées, celles-là systématiques. Les unes dénoncent, les autres exploitent. T'imagines, c'est dans la présentation du disque. Et c'est ouais. Tu vois, je me dis, les gars qui a écrit ça, quand même, il est en train d'accuser Bob Dylan, Lennon et tout cela de faire du pognon avec la guerre, de faire du fric sur le dos des
1: soldats morts.
0: Des soldats morts. Un truc de fou, quoi. Quand même, moi, ça me fait délirer parce qu'il les met en anglais « protest song ». Tu vois, c'est plein, ils s'insurgent, les gars, en disant d'ici, vous allez être une niche, mais... Donc ça, c'est déjà drôle, comment. Et c'est pour ça que j'avais envie de vous les lire, parce que moi, j'étais surpris quand je l'ai lu. Comme il dit, celles-ci sont spontanées, celles-là systématiques, les unes dénoncent, les autres exploitent. Il est vrai que notre époque semble préférer la gang à la pépite. Cela ni par hasard, ni pour déplaire. Quel merveilleux jour où nous croirons choisir librement ce qui nous aura été imposé. Nous astiquerons en chantant la cloche du chien de Pavlov. C'est alors que l'on peut méditer la chanson Les deux oncles des Brassens. Dans ce monde des vérités et des contre-vérités, il faut de peur sa vie pour décider. Cette assertion réfléchie, implacable, lucide, peut conduire à cultiver son jardin d'où naîtront ces myosotis qui fleuriront l'oncle Martin et l'oncle Gaston. Donc c'est quand même assez drôle, bien présenté. Et on vous laisse avec les premiers morceaux, en espérant pas avoir des grands soucis techniques qui ont tant les coups, les amis.

0: a eu un bon moment de carrière en France. Il était, je sais plus s'il était australien ou... Enfin, il était de langue anglaise, mais je crois que ni états-unien, ni britannique. Mais je peux me tromper, hein. C'est de mémoire que je dis ça.
1: Tu te souviens de la chanson, toi ?
0: Ah oui, oui, oui, oui, c'est une chanson qui est très, très connue à son époque. Et il avait celle-là, il avait tout un répertoire, pas uniquement anti-guerre et anti-militarisme, mais un répertoire assez joyeux par moments. Il était vraiment dans l'ambiance du pré et du post-68, quoi.
1: Ok.
0: C'était... Ah ouais, ça m'étonne que tu...
2: Que je ne connais pas.
0: Que tu ne connaissais pas.
2: Eh bien, en fait, je ne suis pas français, Souno. Moi, oui, je peux te parler des gens comme celui-là au fin fond de l'Argentine, tu vois, avec des chansons contre la guerre, j'en connais une.
0: C'est vrai.
2: J'en connais quelques-uns et quelques-unes, mais ma culture musicale et des francophones s'est réduite à
0: Brel,
2: oui, Brel, Brassens, des chansons, des quelques compiles Moustaki, oui. Quelques compiles comme cela, et après beaucoup plus tout ce qui est beaucoup plus moderne, mais je connais pas beaucoup les.
0: Oui, oui.
2: Tu vois là, je suis toujours. D'ailleurs, je suis la chanson française, c'est quelque chose qui est infini, et je me régale toujours à découvrir des choses dont j'ai l'impression que les gens ils les ont entendues sans rien comprendre aussi, tu vois, et que ça passe pas assez dans les écoles, et que j'aimerais bien que mes enfants ils soient plus confrontés à des chansons à texte, même s'ils ont une écoute, hein, on se rend pas compte, mais les rap c'est quand même les rap et les hip-hop actuels, c'est en France, tu sais que c'est les pays du monde où c'est fait et s'écrit beaucoup plus,
0: oui, oui,
2: les paroles,
0: mais...
2: à cause de ça,
0: comme la chanson française, que ce soit l'ancienne ou que ce soit le rap, c'est généralement de la chanson critique, socialement critique. Ça n'a pas d'encouragement à l'école.
2: Ah oui, oui.
0: Maintenant, il fut un temps où encore il y avait des enseignants assez... Mais il y en a de moins en moins. Ils sont de plus en plus formatés. Et comme on a... des contrats passés entre l'armée et certaines écoles primaires, et encore pire,
2: avec l'orientation défense, oui, qui sont en train de...
0: On va pas leur apprendre, leur enseigner des chansons anti-militaristes ou anti-guerre, quoi. Voilà.
2: Et ça, c'est clair. Alors, Souno, t'as un peu de texte à nous lire, là ?
0: Oui, oui, j'ai quelques... Eh ben, comme ouverture, déjà, je vais commencer par une citation de Jaurès. Il n'est pas le seul, celle-là clairement est de lui, mais il n'est pas le seul à avoir dit ce genre de choses. Le capitalisme porte en lui la guerre comme la nuée porte l'orage. Et on le voit actuellement, où on voit bien, il est aussi clair que nous sommes dans une période de déséquilibre climatique que de j'allais dire déséquilibre guerrier, non, parce que c'est pas un déséquilibre, en fait, c'est un des points d'équilibre du capitalisme, la guerre, justement.
2: Oui, ça c'est...
0: Et voilà, on le voit, elle ne menace pas la guerre, comme certains le prétendent, elle a...
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0: elle a cours, on y est dedans. On y est dedans en Ukraine. On y est dedans à Gaza, on y est dedans dans toute l'Afrique, on y est dedans dans une partie de l'Asie, et toujours pour les mêmes raisons, des raisons de conquête économique, d'accaparement économique.
2: Oui, d'accaparement des ressources.
0: Actuellement, on est en guerre pour beaucoup, pour des questions d'ouverture de mines, pour l'extractivisme, quoi.
2: Oui, moi je pense que ça, c'est les grands cancers. En fait, si tu veux, là, avant, moi, je pensais, tu sais, j'ai continué à être quelqu'un d'engagé dans tout ce qui était la lutte antinucléaire. Et on dénonçait beaucoup les extractions d'uranium, des choses comme cela et tout. Mais en fait, maintenant, il faut... En fait, plein des matériaux qui avant ils étaient inutiles, qui c'était, on appelait ça des faux métaux, métaux rares, mais qui on considérait pas sans fonction.
0: On n'avait pas l'usage.
2: Voilà, maintenant on a découvert.

0: plein d'usages nettement pour ces petites machines qui contrôlent une bonne partie de votre existence, que vous n'arrêtez pas de regarder et peut-être avec lesquelles vous êtes en train d'écouter les 88.5 l'écho. En fait, il y a de l'extraction de plein d'autres choses et donc du coup, pillage général de nos sous-sols partout dans le monde. Hein. Ça... C'est celui qui va avoir cette énergie, les énergies et les matériaux qui vont gagner. Et on appelle ça la soft war, tu vois. Parce qu'il y a une guerre lente, mais des dominations économiques qui fait dépendant. Par exemple, la majorité des drones, que ce soit français, que ce soit russe, que ce soit iranien, que ce soit tout cela, sont chinois. Les puces, tu vois,
1: la
0: fabrication des puces. Donc du coup, tous ils doivent se fournir au même fournisseur. Et là, hier, en fait, tu sais, mauvaise, tu vois, je sais pas, une douzaine, si n'est pas une vingtaine des F-14 ou quelque chose, l'Iran vient d'acheter à la Chine. Ce qui n'augure en rien un futur de paix et d'amour, comme ils ont essayé de nous apprendre quand on était enfant, ou dans les religions de partout dans le monde, ils se vantent, quoi. Au contraire, nous y sommes dans un monde où on exalte la compétition. Les plus intéressants, ce n'est pas des grandes rencontres, des cultures, d'échanges et des choses, mais des rencontres, des compétitions guerrières, comme c'est les Olympiades et ces trucs-là. Et on fait des grands déplacements des gens face à des choses comme aujourd'hui la guerre ou des choses comme ça. C'est le putain de jubilé qui est en train d'avoir lieu actuellement à Rome où les papes rencontrent la jeunesse. Faut faire attention qu'ils ne rencontrent pas des trop jeunes.
1: Oui, on sait ce qui se passe.
0: Parce que là, ils sont certains... ils sont un petit penchant pour les gosses. En parlant de ça, tu sais, Bayrou, il s'est fait... Il était en train de sortir d'un acte public et il s'est fait interpeller par une femme... de façon bien violente sur les affaires Bétaram. Et tout est lié. Ça paraît pas, mais tout est lié. On peut pas extraire la question de la guerre sociale et économique qu'on est en train de subir.
1: Voilà. Ah, bien sûr, c'est la même. C'est la même sous d'autres formes. Et un des aspects actuels, c'est qu'on nous parle beaucoup de la guerre, mais avec sous un angle assez spectaculaire, on nous la présente toujours comme se passant un peu loin. On nous parle de Gaza, on nous parle de l'Ukraine, mais c'est pas ici que ça se passe.
0: Ouais.
1: Et ben ça, je vais vous lire un petit extrait d'un ouvrage d'un historien qui s'appelle François Roux. Le titre, c'est « La grande guerre inconnue ». Les poilus, en sous-titre, les poilus contre l'armée française. Il s'agit de la guerre de 14-18.
0: Et voilà encore
1: et
0: une
1: là,
0: perle annoncée aux causeries.
1: Je vais vous en lire un petit extrait, déjà, pour montrer que le côté... Que le fait de faire penser que la guerre... elle n'est pas là. On lit. Pour tous les États belligérants d'Europe, le bilan de la Première Guerre mondiale se solda par une catastrophe. Disparition des empires russes, austro-hongrois, turcs, ruine de l'Allemagne, de la France, de la Grande-Bretagne, de l'Italie. Pour les peuples, ce fut une hécatombe sans précédent. 10 millions de morts et 7,5 millions de mutilés. Et pourtant, tout ça, ça s'est produit entre 1914 et 1918. En 1914, malgré les incantations des clans bellicistes et des partis nationalistes, l'opinion dans les démocraties occidentales ne croit pas à la guerre. Louis Bobier, fils de paysan, commis boucher alors sous les drapeaux pour effectuer ses 3 ans, c'est-à-dire son service militaire, raconte comment un matin du printemps 1914, c'est-à-dire 4 ou 5 mois avant que la guerre de 14 éclate, le lieutenant de sa compagnie s'adresse aux hommes. Pour lui, sa conviction était faite, nous aurions prochainement la guerre. Quant à nous, nous n'étions pas aussi pessimistes. La guerre, c'était une chose qu'on lisait dans les livres, mais qui ne pouvait pas se produire à cette époque de notre civilisation, où personne ne la désirait. Et ces affirmations, celles du lieutenant, furent accueillies presque avec des sourires.
0: Voilà. On est en train de dire...
1: On était à quelques mois.
0: À quelques mois de la guerre, on est en train de parler de 1914. En fait, imagine là qu'il est dans les mœurs, dans la tête de ces personnes-là, et c'est pour cela que c'est si dangereux, là où on penche en ce moment-là, dans la tête de ces gars-là. Et c'est très très bien dit, dans un monde aussi civilisé, on arrivait là à se dire qu'on va rentrer dans une guerre, et particulièrement dans une guerre fratricide comme ça, comme ça a été, et la guerre 14-18... Mais tu vois, ça tient à rien.
1: Exactement.
0: Ça tient vraiment à rien. Et en fait, on continue avec un petit morceau, ou non ? Tu veux lire un autre texte ? Alors,
1: bah, j'ai un petit bout sur les débuts. Voilà.
0: J'aime.
1: On vient de rappeler comment les gens n'y croyaient pas. Le 28 juin 1914, l'héritier du trône d'Autriche-Hongrie, l'archiduc François Ferdinand, est assassiné à Sarajevo par un jeune activiste serbe de Bosnie. Ni les opinions publiques, ni aucun des dirigeants européens n'imaginent sur le moment les conséquences de cet attentat. Tout au plus envisage-t-on un énième conflit dans les Balkans. 5 semaines durant, tandis que les diplomates s'agitent et que les chefs d'état-major mettent la dernière main à leurs préparatifs de mobilisation, l'Europe glisse lentement vers la conflagration. Personne ne mesure que celle-ci sera mondiale, industrielle et totale. Le 28 juillet 1914, l'Autriche-Hongrie déclare la guerre à la Serbie et bombarde Belgrade. Le jeu des alliances doit automatiquement entraîner tous les grands pays européens dans le conflit. Le 29 et le 30, tandis que l'international socialiste se réunit à Bruxelles sans résultat, des manifestations pour la paix parcourent de nombreuses villes de France. Les opposants à la mobilisation sont divisés. Anarchistes et syndicalistes révolutionnaires prônent la grève générale insurrectionnelle. Jaurès et les sociodémocrates, qui s'étaient engagés le 16 juillet pour la grève générale ouvrière simultanément et internationalement organisée, veulent rester dans la légalité. Le 31, la CGT se rallie à la position de Jaurès qui multiplie les démarches auprès du gouvernement. Le soir même, à 21h40, il est assassiné. La mort du leader socialiste précède de quelques heures l'ordre de mobilisation générale en France et en Allemagne le 1er août. Le lendemain, le Parti socialiste réunit place Wagram se rallie à la guerre. Les grandes puissances qui s'y préparent depuis 30 ans mobilisent en quelques jours. La concentration d'armées fortes de plusieurs millions d'hommes et la réquisition de toutes les infrastructures des pays belligérants rendent impossible un retour en arrière. La mobilisation, c'est la guerre. Les populations bourgeoises, familiarisées depuis des décennies avec la mystique patriotique de Déroulède, en avant. Tant pis pour qui tombe, la mort n'est rien, vive la tombe de Peggy. Heureux ceux qui sont morts dans les grandes batailles, à qui l'école serinait depuis des années, que les Allemands nous avaient battus en 1870, qu'ils nous avaient pris l'Alsace et la Lorraine, comme le rappelle Claude-Marie Boucaud, et auquel la presse nationaliste répète inlassablement que le conflit est inéluctable, accueille la mobilisation comme une heureuse délivrance. Nulle part, la déclaration de guerre n'est précédée d'un débat parlementaire, sauf en Angleterre. Dans tous les pays, les grands partis se rangent derrière leur gouvernement. Des dizaines de milliers de militants politiques et syndicaux ardemment pacifistes, voire antimilitaristes, rejoignent les casernes, faute d'autres mots d'ordre.
0: Et voilà un tout petit peu d'histoire. Et avec celui-là, Candan Soldat sous nous.
1: De Francis Lemarque.
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1: C'était donc Quand un soldat de Francis Lemarque avec Michel Legrand et son orchestre alors 88.5 à l'écho dans une petite émission de l'ordre antimilitariste. Sarrao.
2: Et la guerre, bon, on vient de voir comment elle a démarré en 14. On sait comment elle a démarré et en Palestine. Enfin, comment elle a démarré. C'est un nouvel épisode parce que la guerre en Palestine, c'est depuis...
1: L'invasion
2: en depuis Palestine, les années, l'invasion voilà, et la guerre qui s'en est suivie, c'est depuis les années 40. Ouais. On a vu comment elle a démarré en Ukraine. Et ce qu'il faut retenir, c'est qu'une fois que la guerre est démarrée, on a beau être anti-guerre et anti-militariste, on est obligé de marcher au pas.
1: En période
2: de guerre, c'est encore pire. Actuellement, à la moindre incartade, on est accusé de terrorisme, on passe au tribunal, on va en prison. En période de guerre, à la moindre incartade, on est fusillé.
1: Moi, tu sais, c'est que personnellement, c'est ma grande crainte concernant... Les ignominies qui sont capables de faire des personnages comme celui qui est à la tête de notre gouvernement. Et c'est qu'il essaie de nous mettre en état de guerre, que cette histoire de provoquer la Russie et tout cela, c'est pour pouvoir déclarer la France en conflit quelque part, avec, pour pouvoir sauter la Constitution et se représenter. Parce que c'est vraiment des salopios, hein, comme on dit. Hein. Ils nous jettent que du poudre de perlimpinpin.
2: Oui, ça c'est possible, mais il est pas seul à décider ce genre de truc. C'est tout un enchaînement. Et ce serait qui que ce soit d'autre, on aurait Hollande à la place de Macron en ce moment, et ben ça serait à peu près la même. Hein.
1: Oui,
2: on irait à la guerre de toute manière. On l'a vu auparavant. Et alors, ce qu'on vient de dire, c'est qu'en période de guerre, on a beau être anti-guerre et anti-militariste, on doit marcher au pas. C'est, par exemple, on n'arrête pas de nous parler, enfin un peu moins actuellement, puisque on est orienté plus à l'affrontement armé qu'à la paix, mais on nous a célébré pendant des années la paix entre l'Allemagne, la réconciliation entre l'Allemagne et la France, comme si elles avaient été ennemies. Ce qui était ennemi, c'était les capitaux français, les capitaux allemands et d'autres capitaux, et les États. Parce que dès le début de la guerre de 14, il y a eu, sur le front, il y avait des fraternisations entre soldats allemands et soldats français.
1: Mais c'était très compliqué à cette époque-là. La FAU, qui était la première organisation syndicale allemande, et ici, il y avait les naissances de la CGT et tout cela, ils étaient avec une profonde, profonde conscience internationaliste et ils faisaient des grèves communes. Ils faisaient plus des grèves communes, nettement, pour, par exemple, les 8 heures ou des choses comme cela, à niveau du mouvement international. Avant qu'il y ait Internet, et à ces moments-là, en fait, justement, les ouvriers allemands et les ouvriers français, francophones, j'irai, parce qu'à ces moments-là, la France, je pense que la Première Guerre mondiale a servi aussi à s'en débarrasser des paysans, des rustres et tout cela et tout ça, pour finir de coloniser la France. Tu vois, et quand j'ai dit que la colonisation
2: l'Europe
1: française... Non, je parle... Si, oui, je sais, mais je te parle de quelle façon les langues basques, les occitans, les différents dialectes, ils sont partis, et ça s'unifie sous cette espèce d'égide qui s'appelle la nation et tout comme ça, avec une identité beaucoup trop forte. Alors qu'avant, en fait, pour les Français, leur identité, elle était plutôt la commune, et il y avait quand même... Il ne faut pas oublier que la France a rayonné pour être la mère de l'universalisme et de l'internationalisme aussi. Ouais. Vas-y.
2: Ben oui. Et donc oui, on disait que dès les débuts de la guerre, il y a eu des preuves de fraternisation, mais comme on le disait, la guerre a continué quand même, avec des centaines de milliers d'anti-guerres confrontés à l'armement de l'ennemi au sien propre. D'ailleurs, à ce sujet, il y a un film qui me revient en tête. C'est « Avoir 20 ans dans les Aurès ». Ça se passe pendant la guerre d'Algérie. C'est un film de Vautier, qui a longtemps été interdit, évidemment, lui aussi, et qui narre comment il y a un groupe de mobilisés qui sont antimilitaristes, qui ne veulent pas obéir, qui... Et tout le long du film, c'est la démonstration de comment on en fait des soldats quasiment d'élite. Comment l'armée les formate totalement, alors qu'au départ, ils sont vraiment anti-guerre, contre cette guerre-là spécialement. Et voilà. Et qu'est-ce que... Oui, ça, et c'est pas seulement des fraternisations. Quand on parle de fraternisation, c'est pas uniquement en dehors des moments de bataille. Mmh. Même à l'issue des batailles, il y a des démonstrations d'empathie entre Français et Allemands, entre un prisonnier.
3: Mais en fait, il y en a nationalité. Pas mal qui étaient des paysans sous le coup, tu ne vas pas avoir de l'empathie pour exactement. Ton frère.
2: Oui, non, mais ce n'est pas que je m'en étonne, mais c'est qu'on... On l'efface totalement. On nous parle de soldats qui sont partis la fleur au fusil en 14.
3: Oui,
2: c'est complètement faux. Ils ne sont pas partis la fleur au fusil, ils sont partis par triste obéissance, quoi.
3: Oui, oui.
2: Ouais. Et tout le long de la guerre, il y a des démonstrations de contraire. Seulement en période de guerre, comme on vient de dire, c'est le contrôle des populations et la punition est encore beaucoup plus féroce que d'habitude. C'est très difficile de s'y opposer. C'est avant qu'il faut s'y opposer.
3: C'est maintenant qu'il faut s'y opposer.
2: Ouais. C'est maintenant. Je suis presque porté à dire que c'est déjà un peu tard, mais c'est maintenant, en tout cas. Il ouais. ne faut pas attendre la mobilisation.
3: Hier, Sono m'a dit que je suis un grand optimiste. T'es un truc de fou.
2: Ah ouais.
3: Là, j'ai dit, ah, merde, si c'est moi l'optimiste, vous êtes un peu dans la merde. Parce qu'à ces moments, j'ai du mal à faire la fête. Hein. C'est un truc de fou, là. En fait, je trouve ça pas bien, on va dire, d'un côté. Je trouve ça pas bien qu'on tue un peu l'enfant qu'il y a dans moi. Mais je vois tellement d'injustices, des misères et tout cela, que les moments même d'amusement, là, comme c'est, tu vois, la période des vacances, et nous, on est dans un endroit où il y a un camping et tout ça, l'amusement, on va dire, léger et tout cela... Ça m'agace plus qu'autre chose en ce moment. Tu vois, là, je reste pas beaucoup entouré des gens parce que je suis dans un état à fleur de peau, traversé par tout ce qui se passe actuellement, quoi. Mais en tout cas, ce que je t'ai dit, j'ai du mal à m'abandonner dans la joie, par exemple, des choses comme cela.
2: Voilà. Ah oui, la période n'est pas vraiment propice.
3: Voilà.
2: Eh ben, encore un petit flash de ce même livre. Les poilus contre l'armée française.
3: Si t'es bon, tu vas finir avec une phrase qui va faire un bon enchaînement pour qu'après on mette ces métiers militaires. Donc je t'ai fait un défi. Un défi des journaleux. Des locuteurs des radios.
2: Lorsque les soldats ennemis s'approchent, les blessés restés sur le champ se demandent s'il vaut mieux faire le mort ou appeler à l'aide. Mais la barbarie n'est pas toujours au rendez-vous. Le fantassin Fernand Taillade aperçoit un parti allemand arriver sur lui. L'un d'eux fonce pour l'achever baïonnette en avant. Un autre détourne l'arme et emmène le poilu vers l'arrière. pendant le trajet, il m'appelait tout le temps camarade. C'est tout ce que je comprenais. Une fois le français entre les mains des médecins allemands, après m'avoir serré la main et sa mission étant terminée, il repartit pour aller peut-être laisser sa vie à l'endroit où il avait sauvé la mienne.
1: Waouh !
2: C'est terrible.

0: C'était les cimetières militaires avec Juliette Gréco. C'est qui, c'est Juliette Gréco, Souna?
1: Eh bien, Juliette Gréco, elle était très jeune à Saint-Germain-des-Prés à la fin de la guerre. Enfin, la grande période de Saint-Germain-des-Prés, c'était l'égérie, on peut dire, de Saint-Germain-des-Prés. Et bah, ça a été une très, très belle chanteuse, comédienne aussi. Elle a tourné dans quelques films. Et voilà, bah, elle faisait partie de la bande où il y avait les Boris Vian, les Mouloudji, voilà, cette période florissante.
0: Nos beatniks à nous.
1: Voilà, voilà, avant la lettre.
0: Oui, voilà.
1: Dans un peu l'époque des Azou, quoi.
0: Oui, voilà, c'est ça. Voilà.
1: Et voilà, un des poisons qui aide à... qui aide au maintien, à la déclaration, à l'état de guerre, à l'apparition et au maintien de la guerre, c'est le patriotisme qu'on inculque aux enfants dès la petite...
0: enfance.
1: Dès la petite école, dès la petite enfance. Oui. Et les poilus, nous dit François Roux, ont très tôt rejeté le patriotisme parce qu'ils avaient compris qu'ils en étaient les dupes et non les héros.
0: C'est un truc, attendez, avant de continuer celui-là, c'est un truc de malade qu'aujourd'hui, les poilus soient un symbole plutôt de patriotisme.
1: Exactement.
0: Il les ramène de partout, tu sais, aux soldats inconnus et tout ça, c'est toujours une statue d'un poilu en train de créer une identité qui est... complètement fausse.
1: Totalement fausse. Bah oui, la fleur au fusil dont on parlait tout à l'heure. Le dernier poilu qui est mort sous la présidence de Sarkozy avait refusé par avance les funérailles nationales.
0: Oui, et ils l'ont fait quand même.
1: Et ils les lui ont fait quand même. Même une fois mort.
0: Putain.
1: Martyrisé, poilu. Et donc là, il cite un commentaire d'un poilu de l'époque à propos du patriotisme. Il y a le centième qui est patriote, la moitié gueule et le restant chie dans son froc. Voilà. Il y a 1%
0: de patriotes. C'est trop bien pour un t-shirt, ça, sur nos, même un autocollant.
1: Patriote, tu veux dire. Ouais, ouais. Et ça, c'est extrait d'une lettre qui provenait d'un poilu.
0: Tu peux la répéter, la phrase, parce qu'elle est quand même parlante. Hein.
1: Alors, à propos de patriotisme, il y a le centième des soldats qui est patriote, la moitié gueule, et le restant chie dans son froc.
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1: Bah, ils ne sont pas forcément pacifistes ou internationalistes pour autant. Contrairement à ce que semble croire le haut commandement, la propagande d'extrême gauche a peu de prise sur ses paysans. Quant aux nouvelles des rencontres secrètes des socialistes pacifistes français et allemands à Zimmerwald, puis à Kiental, ou aux échos des disputes autour de la conférence internationale de Stockholm, elles les atteignent à peine. Comment le pourrait-elle d'ailleurs, tant les mailles de la censure sont étroites. Insensible à tout ce qui vient du monde des embusqués, cramponnés à leur désir de vivre, ils n'ont de solidarité que pour leurs copains, de fidélité qu'à leur mort, et un seul mot d'ordre, sauver sa peau, credo que rappelle Louis Bobier, individuellement ce que chacun souhaitait, il faut le dire, ce n'était pas la victoire, mais sauver sa peau en priorité.
0: Et que ça s'arrête.
1: À quoi servirait la victoire si nous n'en profitions pas ?
0: Oui, oui. Mais c'est ça, la guerre.
1: Exactement.
0: Brassens, Souno. Alors, tu veux dire un autre petit
1: Oui, oui. Vas-y, envoie Brassens et on répondra après.
2: 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Si vous aviez vécu, si vous étiez ici, c'est vous qui chanteriez la chanson que voici. 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

0: C'est quand même un sacré personnage, c'est
1: Brassens.
0: Tu vois, vraiment, les deux oncles, ils ont fait. Ça passait très bien, les textes que tu as lus avant des poilus. Ouais. Et les deux oncles, ça a été parfait parce qu'effectivement, tu vois, il dit on s'en souvient autant de vous que la guerre des 100 ans, en fait. Qu'est-ce que vous allez faire maintenant que les filles allemandes ou les filles françaises et tout le monde couche ensemble et tout va bien. Tu vois là, c'est quelque chose. Vas-y, je te laisse encore lire un petit texte.
2: Un des moyens de sauver sa peau, en tout cas d'essayer de sauver sa peau, c'est la désertion dans toutes les guerres. Mais ça n'est qu'un moyen de se défendre. C'est faire la guerre à la guerre, c'est un très beau mot d'ordre, mais qu'on ne peut pratiquer qu'en temps de paix. En temps de guerre, c'est trop tard. La seule issue, c'est la désertion, et ça n'est pas facile. Oh. Et encore un petit passage de ce livre. Au moment de la déclaration de guerre, on recense très peu d'insoumis. Le haut commandement en prévoyait 300 000, il y en eut 32 000. Des associés, entre guillemets, pour la plupart, évidemment. Quelques-uns franchissent les frontières, les autres sont dénoncés et arrêtés. La seule tentative d'insoumission organisée connu est un petit maquis libertaire dans la région de Saint-Étienne. Les anarchistes sont armés, mais les gendarmes les cueillent au bout de quelques jours. À propos des insoumis,
0: il y avait une commune là-bas.
2: Voilà. Et des déserteurs, la police fait placarder les listes et les photographies des hommes recherchés dans les mairies et le gouvernement offre des primes pour leur capture. On ne s'occupe pas que de l'ennemi présumé. L'ennemi, c'est aussi la population qui ne veut pas aller à la guerre. Ça, c'est l'ennemi de l'État. Ouais. Au début du conflit, les familles des réfractaires subissent l'opprobre et la vindicte de l'administration et du voisinage. Malgré cela, on estime à 11 000 par an les déserteurs de l'intérieur qui ne rejoignent pas leur unité, en particulier après une permission. Longtemps camouflé, le phénomène commence à être mieux connu et on s'aperçoit que dès l'année 1915, on repère des traces d'insoumis ou de déserteurs de l'intérieur, c'est ainsi qu'ils sont officiellement baptisés, dans les zones rurales qui vivent clandestinement dans leur pays, cachés par leur famille, avec la complicité des villageoises. Le nombre des condamnations pour désertion augmente brusquement pendant et après les mutineries de 1917. 21 174 condamnations pour désertion en 1917 et reste élevé jusqu'à l'été 1918. Les appelés qui se cachent pour ne pas monter au front sont alors si nombreux que l'armée crée le délit d'absence illégale pour masquer le problème. Les autorités ne veulent même plus prononcer le terme de désertion.
0: Mortel.
2: Voilà, c'est de l'absence illégale. Un réseau d'entraide aux fugitifs qui disposent de cash et de faux papiers est démantelé au printemps 1918 dans le quartier des Halles à Paris, où la police a raflé à la fin mars des dizaines de titulaires de fausses permissions. Voilà. Une fois de plus, on voit bien le rôle de la police dont on nous dit que c'est de défendre les citoyens et la population. Non, le rôle de la police, c'est de faire obéir les citoyens et la population. et obéir à n'importe quoi. Ouais. Même au fait d'aller tuer ses frères d'espèce.
0: Ça, tu ne pourrais pas mieux dire. C'est lui qui l'a dit très, très, très bien. C'est Boris Vian.
2: Exactement.

0: C'était le déserteur et Boris vient là qui nous faisait rappeler un peu de quoi il s'agit. Il y a un mythe autour de cette chanson, Suno, je voudrais savoir si tu connais quelque chose. Il paraît que la fin, il a dû être changé pour...
1: Oui, Mouloudi n'a pas voulu assumer, il a dit je ne peux pas chanter ça puisque moi-même je ne le fais pas.
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1: À la fin, dans la première version, Vian écrit, moi je vais le citer à peu près, c'est pas exactement, mais le sens c'est celui-là. Et dites à vos gendarmes que je serai armé et que je sais tirer. Et c'est devenu, après à la demande de Mouloudi, que je saisis sans armes et qu'ils pourront tirer.
0: Voilà. Mais là c'est bien de faire souvenir de temps en temps.
1: Voilà.
0: Les gens d'engagement, ce que j'aimais ici, là, j'étais en train de penser à. Exactement à. Ah, comment mon père, et ça fait long, quand mes filles elles étaient petites, ils savaient toutes les trois chanter le déserteur. Je pense que maintenant, ils ne s'en souviennent même pas. Mais aussi, il y a une banalisation concernant ce qui est la guerre, ce qui est la violence, ce qui est une arme, et tout cela et tout, qui font en fait que ça fait partie du spectacle.
1: Exactement. Voilà,
0: ça fait partie du spectacle. Et ça me fait penser à Raoul, tu sais, quand il dit aux images, nous serons condamnés.
1: Ouais.
0: Tu vois là, je parle de Van Hagen. Et ben là, c'est incroyable, tu vois, qu'aujourd'hui, on soit en train de voir crever des gamins comme ça et qu'il ne se passe rien. Tu vois, qu'on va reconnaître un état d'un cimetière, un état de ruine, et qu'il y en a qui font de la politique avec. Alors qu'est-ce qu'il faut? C'est une putain de grève générale. Vas-y, sur notre petit texte.
1: Ben, on a parlé de désertion. Une autre.
0: On est déjà à 1h10, hein, je te l'ai dit. Vas-y.
1: Ok, bah, je vais conclure.
0: Non, comme tu le sens. moi, je suis heureux là.
1: une autre possibilité de survie, quoique dans des mauvaises conditions évidemment, c'est le fait d'être fait prisonnier. Ça permet d'échapper au. On n'est plus au front, ça permet d'échapper à la tuerie. Mais le prisonnier n'en a pas fini pour autant avec la guerre. Voilà, parce que s'il semble provisoirement sauvé de la guerre, les prisonniers n'en ont pas pour autant terminé avec l'armée. Le général Joffre a pensé à eux dans son ordre général du 28 novembre 1914. Tout militaire non blessé, fait prisonnier, sera à son retour de captivité l'objet d'une enquête à l'effet de savoir s'il y a lieu de prendre envers lui des sanctions disciplinaires ou de le traduire devant un conseil de guerre.
0: Donc du coup, soit tu es blessé, soit tu n'as pas été...
1: Soit c'est un acte de rébellion de t'être fait prendre prisonnier. Ouais. Et ben là, pour conclure, je vais passer, on va faire appel à l'expérience de Louis Bartas.
0: Ok.
1: Un enfant du pays,
0: oui,
1: comme
0: oui,
1: on
0: oui.
1: dit.
0: Un enfant du pays, mais les Bartas, là. Tu vois. Mais Bartas, c'est pas les... Oui, oui, vas-y, raconte,
1: alors,
0: ça me plaît.
1: Alors, lui, il est né...
0: C'est pas loin, c'est Amps.
1: Voilà. Il est né le 14 juillet 1879 à Homs, dans l'Aude. Fils de paysans pauvres. Il quitte l'école après s'être classé premier du canton au certificat d'études. D'abord ouvrier agricole, il lit beaucoup, participe à la création du syndicat des ouvriers agricoles à Perrac, dans le Minervois, et adhère au Parti socialiste. Lorsque la guerre éclate, il exerce le métier de tonnelier et exploite quelques arpents de vigne. Louis Bartas est alors âgé de 35 ans, marié et père de deux garçons. Il n'échappera pas pour autant à la mobilisation. La guerre, Louis Barthès l'a maudit du premier au dernier jour. Au front, il s'ingénie à faire différer le combat, à le freiner, à le ralentir de toutes ses forces. Sa réputation s'étend certainement bien au-delà de sa compagnie, car ses camarades pensent spontanément à lui confier la présidence du soviet du régiment au moment des mutineries. À cet instant crucial, il semble que le caporal socialiste n'hésite pas un instant. Pour lui, le mouvement est condamné à rester revendicatif. Les Buffins sont depuis longtemps pris au piège. Se révolter, il leur dit, c'était avant qu'il fallait voir clair.
0: Écoutez bien ce qu'il dit, hein. C'est maintenant avant.
1: Voilà.
0: C'est maintenant avant.
1: Il faut s'en souvenir.
0: Guerre à la guerre, les amis. À la semaine prochaine, au Causerie de la Caravane du Maquis. Merci Souno pour tous ces compiles. Là, tu vas.
1: Voilà, je
0: on va continuer.
1: C'est un livre qui mérite vraiment d'être
0: connu. Et
1: il est paru aux éditions de Paris, Max Chaley. Je ne sais pas si j'ai l'année par là, mais ça doit être les années... Oui, 2006. 2006. L'auteur, c'est François Roux. Le grand titre, c'est « La grande guerre inconnue ». Et le sous-titre, c'est « Les poilus contre l'armée française ». Et ça mérite vraiment d'être lu.
0: Bah déjà, tu m'as fait trop envie de l'entendre. Mais je pense que c'est pas la première, c'est pas la dernière fois qu'on va lire des extraits de ces livres.
1: Certainement.
0: Ben en espérant que vous vous pointez aux rencontres du Maquis pour l'émancipation, et en espérant aussi que vous passez un bon temps de repos pour ceux et celles qui ont la possibilité. Une salutation énorme à tous les travailleurs et travailleuses qui n'ont pas pu prendre des vacances, qui sont en train de faire en sorte qu'on mange, qu'on soit à l'abri, qu'on manque de rien, qu'on circule. Et qu'on bénéficie de tous les avantages sociaux qui nous donnent les travailleurs et travailleuses de ces pays et du monde entier. Guerre à la guerre.
1: Tout de suite.

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0: Que diriez-vous d'une nouvelle virée au royaume des drums et des basses? Que diriez-vous d'un massage auditif dans une chambre d'écho perpétuelle sur fond de rythme syncopé? Que diriez-vous d'une expérience hypno-acoustique dans les vapeurs d'un encens rasta au relent psychédélique? Si ce genre d'invitation vous tente ou simplement attise votre curiosité, sachez que les 55 minutes à venir devraient vous offrir quelques tranches généreuses d'une basse musique plurielle, prête à vous balader dans un labyrinthe de sons magnétiques et extatiques. Cette semaine, Solénoïde va vous offrir votre cure périodique de basses rondes et de percus profondes, en propageant à travers vos enceintes les bonnes vibes d'un dub plus que jamais émancipé. Un dub conquérant, brassant échos tourbillonnants et rythmes rampants, dub qui de l'ambiance ethnique aux dernières mutations électroniques, sait nous réenchanter avec un bonheur constant. Et qu'il se fasse tribal ou urbain, excentrique ou classique, c'est ce dub passe-partout que nous privilégions dans Solénoïde. Un dub à géométrie variable qui continue son ascension inexorable vers les sphères les plus exaltantes de la sono mondiale. Vous l'aurez sans doute compris, dans quelques instants va s'ouvrir un nouveau chapitre de nos dub translations. Pour 55 minutes d'un mix transversal, compilant tout ce que la planète dub compte d'électrons libres, de forces vives et autres spoliateurs de génie. Et pour entamer cet examen duboscopique, nous partons tout de suite en Italie pour y retrouver un de nos bass-trotteurs favoris, un certain Gaudi, dont l'album Sweat and Tears, publié en 2005, vient de ressortir en version dub pour devenir Dub Sweat and Tears. De suite, découvrons-en un extrait intitulé Stephanie in Dub.
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continuons à capter de plus en plus de puissance. C'est comme un réservoir cosmique. 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

0: Qu'est-ce qu'il y a comme parasite? Ça devrait marcher pourtant.
1: Y a plus de son?
2: Eh non, y a plus de son.
1: Quoi?
2: J'ai bien peur qu'on ait perdu le contact.
1: Vous avez perdu le contact? 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

C'est à un vrai festival de basses, reverb et autres bidouillages digitaux que vous assistez depuis près d'une demi-heure. Rien d'étonnant à cela, puisque Solenoid vous ouvre aujourd'hui le 24e chapitre de ses dubs translations. Une émission entièrement dédiée aux musiques perpétuant, renouvelant ou déviant avantageusement l'esprit du dub. Un périple qui aura commencé en Italie avec Gaudi, se sera poursuivi à New York avec Tour de Force, aura longuement fait escale en Angleterre avec The Bug d'un certain Kevin Martin, puis avec Prince Fatty et Holly Cook, avant de transiter à l'instant par la Macédoine avec Dubnautic. Tous les détails de cette programmation sont consultables dès à présent sur notre site web solenopole.org. Amorçons à présent la seconde partie de cette émission et faisons le court chemin qui nous sépare de Zurich en Suisse. C'est là que vit le musicien cosmopolite Elijah, une figure montante du new reggae local qui marie habilement le genre jamaïcain à d'autres influences habilement digérées telles que la bossa, le rap, le blues et bien sûr

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0: Qu'est-ce que c'est que ça?
1: Je n'en ai aucune idée. 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

0: ça ne va pas?
1: Ah, alors, au prochain voyage, les amis. 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
0: 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Non, je ne suis pas malade. J'ai une sensation bizarre. 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Je...
1: Non, mais tu quoi?
0: Un prochain voyage,
1: bien sûr. 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

Vous êtes toujours à l'écoute de Solénoïde et nous arrivons bientôt au terme de ce 24e épisode des Dub Translation. Voilà plus de 50 minutes que nous déambulons sur les chemins de traverse et les voies accidentées de la nation Dub. Vous l'aurez sans doute remarqué, ce mix aura été le théâtre d'étonnantes alternances entre convention et extrapolation. Un mix composé d'une sélection de titres piochés parmi les plus récentes productions ou rééditions du genre. Soit au total 10 titres qui, du world beat au chill out, du reggae pop au dubstep en passant par le rock indépendant et le punk discoïde, vous en aura fait voir de toutes les couleurs. Ont ainsi agité la seconde partie de cette émission des artistes tels que le Suisse Elijah, l'Américain Mark Lanegan, les Britanniques Adrian Sherwood et Pinch, ainsi que les vétérans The Members, et à l'instant, les Français de Rod Anton and the Ligerians. Bref, loin des circuits commerciaux, cette émission aura une fois encore privilégié la découverte, en vous offrant une playlist curieuse et éclectique, rassemblant tout ce que le dub compte comme rejetons légitimes et surtout illégitimes. Quoi qu'il en soit, qu'il se veuille flegmatique ou turbulent, euphorique ou inquiétant, le dub demeure pour Solénoïde un pôle d'attraction constant. Il constitue en somme un irrésistible sujet d'étude et de divertissement que nous continuerons d'explorer et de vous faire partager avec passion. 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

0: Oh, Stadler!
1: Quoi? C'est fini?
0: Ben oui, t'as aimé?
1: Je sais pas, je me suis endormi dès le début.
0: Eh ben, t'as pas raté grand-chose.

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Depuis quelques semaines, je passe très souvent des sorties du label irlandais Naya Recordings, vraiment de très très bon goût. Et donc on continue avec une compilation Under the Island. J'avais déjà passé des extraits de cette superbe compilation qui documente la musique électronique pionnière, donc autour des années 70 jusqu'au début 80. Et on attaque avec Desmond Leslie, donc un des grands compositeurs pionniers en Irlande. Esoteric Sound Poem montre au combien singulier il savait être. C'est un morceau qui date de 1960. Desmond Leslie.

Toujours Naya Recordings avec cette autre compilation coffret des Alien Territory Archives qui nous offre Diamanda Galas, la fameuse Diamanda Galas, plus connue pour ses expérimentations vocales, mais ici justement pas de voix, et elle joue d'un instrument qui s'appelle le Scalatron. Diamanda Galas, des Alien Territory Archives, Naya Recordings.

Il y a 30 ans, Bien m'avait pris de signer un groupe qui s'appelait Int, alors je dirigeais un label qui se nommait Pandemonium. Et voilà, donc 30 années ont passé, le saxophoniste-guitariste de ce groupe, Int, Arnaud Fournier, a depuis joué dans La Phase, Dead Hippies ou encore fait Atonaliste en 2017, et toujours j'ai pensé que je ne m'étais pas trompé d'avoir cru en lui, enfin en le duo qu'ils étaient à l'époque, dans Int. Ici donc son tout premier album solo, 100% Black Puzzle, qui paraît chez ICI d'ailleurs, Arnaud Fournier, c'est tout à fait excellent. On pense parfois à Godspeed You Black Emperor, mais avec une touche très personnelle et cette magnifique trompette, Arnaud Fournier.

Voici un duo qui joue beaucoup avec l'espace d'obédience électroacoustique, bien sûr, emmené par Lionel Marchetti, qu'on connaît depuis maintenant une bonne trentaine d'années, qui est reconnu comme un compositeur de musique électroacoustique, ici associé à Anouk Genton, qui vit en Suisse et qui joue du violon. Cette collaboration, Suite Blanche Angelica, marche plutôt bien et paraît chez Henrek Recordings. Anouk Genton et Lionel Marchetti.

Ravage n'est pas une formation tranquille. Emmené par Anthony Laguerre à la batterie, Bastien Pelenc et Mathieu Verchowski, tous les deux au violon, nous donnent un album donc self-titled qui marche plutôt bien, qui paraît chez Serotine Recordings. Ravage.

On part en Amérique avec Barry Schrader, un des grands personnages de la musique électroacoustique, un des premiers à organiser des concerts dans le genre aux USA, fondateur du collectif autour de la musique électronique là-bas, mais aussi et surtout pour moi un grand spécialiste de l'utilisation du jeu autour du Buchla 200, donc inventé par Don Buchla, superbe synthétiseur modulaire. Ambient Heather est son nouvel album, il a 80 ans et c'est superbe, vous verrez, c'est des structures ambiantes, donc ça évolue, ça bouge très doucement, mais ce n'est pas l'ambient habituel. Il a plutôt accentué les saturations et des jeux de FM assez intéressants. Ça paraît chez Ex Machina, c'est son label. Barry Schrader, j'adore. Et c'est la fin de cet Indie Drome. Bien le bonjour chez vous.

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